Amis auditeurs et auditrices, bonjour, bon dimanche et puis un très bon appétit si vous êtes toujours à table et merci d'être tout à nouveau avec nous à l'écoute de cette émission, votre émission préférée de chaque dimanche après-midi, l'émission Vue Nouvelle, une émission exclusivement française des Assemblées de Dieu francophones au Vanuatu qui nous annonce tout simplement l'évangile de notre Seigneur Jésus-Christ. Au micro avec vous, pasteur Hyacinthe Sacsac, et nous serons tout à nouveau ensemble tout au long de cette demi-heure qui nous est allouée pour être à l'écoute de la prédication de la parole de Dieu. C'est ce qui occupe un temps fort dans nos émissions. Et puis, je rappelle également que nous aurons aussi l'occasion d'apprécier deux cantiques chrétiens que j'ai choisis pour nous. Et nous terminerons par quelques annonces comme d'habitude. Alors, où que vous soyez, chers auditeurs, si vous venez d'être branchés sur les antennes de Radio Vanuatu, bienvenue à chacun d'entre vous du nord au sud de l'archipel et à vous également qui nous suivez de loin, de l'étranger. Que le Seigneur vous bénisse tous à l'écoute. Avant d'aller plus loin, chers auditeurs, je voudrais vous proposer quelques instants dans la prière. Alors, courbons-nous. Père éternel, nous te louons et nous te bénissons de ce que chaque jour de nos vies, nous pouvons compter sur ta grâce. C'est une grâce, ô Dieu, que tu nous fais encore d'être là, d'être à l'écoute de ta voix cet après-midi. Bénis nos cœurs à l'écoute de ta voix, Seigneur, et que ta parole se fraye un chemin vers nos cœurs pour nous interpeller, nous façonner également à l'image de Christ. Père, bénis nos amis à l'écoute. Au nom de Jésus, nous te prions. Amen.

0: Nous vous saluons en notre Seigneur Jésus-Christ. Merci pour votre fidélité à l'écoute de nos différentes émissions. Que Dieu vous bénisse abondamment et richement par sa grâce à l'écoute de sa parole. Je vous propose une lecture dans le livre du prophète Ésaïe au chapitre 40. Nous lisons du verset 27 au verset 31. Ésaïe 40, verset 27 au verset 31. Nous lisons ces paroles pleines d'encouragement. Pourquoi dis-tu, Jacob? Pourquoi dis-tu, Israël? Ma destinée est cachée devant l'Éternel, mon droit passe inaperçu devant mon Dieu. Ne le sais-tu pas? Ne l'as-tu pas appris? C'est le Dieu d'éternité, l'Éternel, qui a créé les extrémités de la terre. Il ne se fatigue point, il ne se lasse point. On ne peut sonder son intelligence. Il donne de la force à celui qui est fatigué. Et il augmente la vigueur de celui qui tombe en défaillance. Les adolescents se fatiguent et se lassent, et les jeunes hommes chancellent. Mais ceux qui se confient en l'Éternel renouvellent leur force, ils prennent leur vol comme les aigles. Ils courent et ne se lassent point, ils marchent et ne se fatiguent point. Voilà donc des vérités que seuls ceux qui connaissent Dieu d'une manière personnelle réalisent et expérimentent. Dieu ne se fatigue point. Ne se lasse point, c'est ce qu'on pourrait qualifier en langage théologique, il est omnipotent ou tout-puissant. Jacques, dans son épître, nous dit encore une autre vérité en écrivant cette parole. Ne vous y trompez pas, mes frères bien-aimés. Toute grâce excellente, tout don parfait descend d'en haut, du Père des Lumières, chez lequel il n'y a ni changement, ni ombre de variation. Épître de Jacques, chapitre 1er, versets 16 à 17. Oui, Dieu ne change pas. Ce qu'il a fait avant, il le fait encore aujourd'hui. Il n'y a que ceux qui ont vécu dans une vie dominée par le péché et la puissance des ténèbres qui peuvent comprendre et apprécier la grâce de Dieu, c'est-à-dire une faveur qu'on ne mérite pas. Lorsqu'on accepte Jésus comme sauveur personnel, non seulement on reçoit le pardon du péché, mais également une vie transformée, comme nous l'écrit l'apôtre Paul dans la seconde épître aux Corinthiens, au chapitre 5, et nous lisons au verset 17 cette parole. Si quelqu'un est en Christ, il est une nouvelle création. Les choses anciennes sont passées, voici toutes choses sont devenues nouvelles. En revenant au texte d'Ésaïe, on a l'impression que Jacob, ou Israël, ignorait tout de la toute-puissance de Dieu, alors qu'il était censé être le peuple de Dieu. Il se morfondait dans ce qu'on pourrait appeler la forêt des pourquoi. Aujourd'hui encore, on trouve de ces personnes, se disant chrétiennes, et qui pourtant vivent dans une angoisse ou une incertitude continuelle, avec les pourquoi à n'en plus finir. Pourquoi ma destinée est cachée? Pourquoi mon droit passe inaperçu? Pourquoi l'injustice? Pourquoi le racisme? Pourquoi les guerres? Pourquoi la mort? Etc., etc. En d'autres mots, si tout cela arrive, c'est la faute à Dieu. Mais le véritable problème, en fait, est ailleurs. Tout comme Israël à son époque, aujourd'hui, il y a aussi des personnes qui n'ont de piété que d'apparence, mais elles renient ce qui en fait la force, c'est-à-dire Dieu lui-même. Elles ne se contentent pas, elles se concentrent pour apaiser leur conscience que l'office du dimanche, par exemple, et encore, quand l'humain leur permettait. C'est ce que le Seigneur Jésus lui-même a constaté en rappelant une des prophéties d'Ésaïe, alors que les pharisiens critiquaient ses disciples qui mangeaient sans se laver les mains. Selon la tradition des anciens, il leur disait « Hypocrite, Ésaïe a bien prophétisé sur vous, ainsi qu'il est écrit « Ce peuple m'honore des lèvres, mais son cœur est éloigné de moi. C'est en vain qu'il m'honore en donnant des préceptes qui sont des commandements d'homme. Vous abandonnez le commandement de Dieu pour garder votre tradition. » Je viens de lire ici dans l'Évangile selon Marc, au chapitre 7, versets 6 à 8. Et plus loin, il précise à ses disciples, « Ne comprenez-vous pas que rien de ce qui est du dehors entre dans l'homme ne peut le souiller, car cela n'entre pas dans son cœur, mais dans son ventre, puis s'en va dans les lieux secrets qui purifient tous les aliments. » Il dit encore, « Ce qui sort de l'homme, c'est ce qui souille l'homme. » Car c'est du dedans, c'est du cœur des hommes que sortent les mauvaises pensées, les adultères, les débauches, les meurtres, les vols, les cupidités, les méchancetés, la fraude, le dérèglement, le regard envieux, la calomnie, l'orgueil, la folie, toutes ces choses mauvaises sortent du dedans et souillent l'homme. Quelle sombre description du cœur, et pourtant c'est la stricte vérité, c'est ce qu'on appelle péché. Et c'est ce qui arrive à tout homme privé donc de la présence de Dieu et qui prive également l'homme de sa bénédiction. Arrêtons donc de rejeter la faute à Dieu. C'est encore le prophète Ésaïe qui nous révèle cette parole. Non, la main de l'Éternel n'est pas trop courte pour sauver, ni son oreille trop dure pour entendre, mais ce sont vos crimes et qui mettent une séparation entre vous et votre Dieu. Ce sont vos péchés qui vous cachent à sa face. Ésaïe 59, verset 1 à 2. Nous pouvons compléter avec ce que le roi Salomon nous écrit dans le livre des Proverbes, chapitre 28, verset 13. Donc, Proverbes 28, 13. « Celui qui cache ses transgressions ne prospère point, mais celui qui les avoue et les délaisse obtient miséricorde. » Le problème se trouve donc dans le cœur de l'homme, et personne n'est excepté, car tous ont péché, c'est universel. Mais alors, y a-t-il une solution? Heureusement, oui. C'est la raison d'être de nos émissions et de cette bonne nouvelle que nous annonçons. Voici ce que nous écrit l'apôtre Paul dans l'Épître aux Romains, chapitre 3. Nous lisons du verset 26 au verset, du verset 23, pardon, au verset 26. Il n'y a point de distinction, car tous ont péché et sont privés de la gloire de Dieu. Ils sont gratuitement justifiés par sa grâce, par le moyen de la rédemption qui est en Jésus-Christ. C'est lui, Jésus, que Dieu a destiné à être par son sang pour ceux qui croiraient, victime propitiatoire, afin de montrer sa justice parce qu'il avait laissé impunis les péchés commis auparavant au temps de sa patience. Il montre ainsi sa justice dans le temps présent, de manière à être juste, tout en justifiant celui qui a la foi en Jésus-Christ. Jésus est le seul qui a été donné par Dieu pour nous sauver, parce qu'il a donné sa vie sur la croix pour nous racheter de tout péché. La condition exigée est donc d'accepter sa grâce en croyant à Jésus-Christ. N'est-il pas celui qui a donné cette invitation, ce Jésus, dans l'évangile selon Matthieu, chapitre 11, verset 28, « Venez à moi, vous tous, qui êtes fatigués et chargés, et je vous donnerai du repos. » Il va de soi, ici, qu'il s'agit de fatigue et de fardeau spirituel, conséquence du péché et qui fait des ravages terribles dans notre humanité. La promesse du Seigneur est de nous soulager et de nous libérer. Rappelons les paroles d'Isaïe que nous avons lues. Il donne de la force à celui qui est fatigué, il augmente la vigueur de celui qui tombe en défaillance, les adolescents se fatiguent et se lassent, et les jeunes hommes chancellent, mais ceux qui se confient en l'Éternel renouvellent leur force, ils prennent leur vol comme les aigles, ils courent et ne se lassent point, ils marchent et ne se fatiguent point. Ami, veux-tu en cet instant te confier dans le Seigneur Jésus-Christ et être soulagé du fardeau du péché qui pèse sur ton âme? Veux-tu vivre libre, c'est-à-dire la liberté de dire non au péché et au mal, et être délivré, pardonné, justement, de tous tes péchés? La Bible nous dit dans l'évangile selon Jean, chapitre 3, le verset 16, « Car Dieu a tant aimé le monde, qu'il a donné son Fils unique, afin que quiconque croit en lui ne périsse point, mais qu'il ait la vie éternelle. » Jean 3, 16. Permet donc à Jésus de prendre en main ta vie en croyant en lui. Viens à Jésus tel que tu es, en reconnaissant que tu es pécheur ou pécheresse, perdu dans ce monde, et en tournant des regards vers Jésus, en l'acceptant comme ton sauveur personnel, par la foi en son sacrifice sur la croix. Il a pris tes péchés, et la Bible nous dit que par ses meurtrissures nous avons été guéris. Alors, la Bible affirme également, dans l'épître de Jean, première épître de Jean, chapitre 1er, verset 7, le sang de Jésus nous purifie de tout péché. Crois-le, et tu seras réellement libre. C'est l'encouragement que nous t'adressons. Nous allons nous courber quelques instants dans la prière. Notre Dieu, notre Père, merci pour ta parole qui nous révèle l'œuvre de Jésus, ton Fils, mort sur la croix, afin de racheter l'homme de ses péchés et de lui donner la vie qui vaut la peine d'être vécue. Comme nous avons lu, si quelqu'un est en Christ, il est une nouvelle création. Les choses anciennes sont passées, voici toutes choses sont devenues nouvelles. Nous te demandons de sauver et de bénir, Père, ceux qui ouvrent leur cœur pour accepter Jésus comme sauveur personnel. Merci pour ta grâce et ta bénédiction et pour l'exaucement de notre prière, Père, au nom de Jésus-Christ, ton Fils, notre Seigneur et Sauveur. Amen.
1: Difficulté. Voilà un mot auquel le pluriel convient bien. Que de difficultés dans la vie de chacun. Que de soucis multiples dans les familles, les villes, les nations. L'homme sans Dieu semble buter sur des difficultés toujours nouvelles, et le monde sans Dieu voit le nombre de ses problèmes insolubles augmenter. Pour Dieu, les difficultés n'existent pas. N'a-t-il pas déclaré dans le livre du prophète Jérémie « Je suis l'Éternel, quelque chose est-il trop difficile pour moi ?» Il fait ce qu'il veut au ciel et sur la terre. Toutes choses le servent, le psaume 119, verset 91. Il reste pour nous le Tout-Puissant, à la fois le Créateur qui tient tout dans sa main et le Rédempteur qui n'est jamais dépassé par le mal. Il conduit avec sagesse tous ceux qui veulent bien se confier en lui. La vie du chrétien n'est pas exempte de difficultés, de soucis. Cependant, la confiance qu'il a en son Seigneur l'amène à le prier avec foi et à compter sur lui pour être aidé. Y a-t-il quelque chose qui soit trop difficile pour le Dieu qui nous aime? Son amour et sa puissance ne sont-ils pas prêts à se déployer selon nos besoins et nos prières? La Bible, comme aussi l'histoire des chrétiens, nous parle d'un grand nombre d'impossibilités renversées par la foi. Par exemple, quand le peuple d'Israël, captif en Égypte, est sorti de ce pays, il avait derrière lui l'armée puissante du Pharaon et devant lui la mer Rouge. Puis un désert aride. Mais l'Éternel voulait le libérer et il l'a conduit jusqu'à la terre promise. Le récit de ces délivrances est là pour nous encourager. Dieu éprouve notre foi afin qu'elle se fortifie et le résultat sera à sa gloire. Job, le patriarche, disait en son temps « Je sais, Éternel, que tu peux tout et qu'aucun dessein n'est trop difficile pour toi. » Jésus disait aussi « Tout est possible à celui qui croit ».

Voilà, chers amis, c'est donc ce très beau cantique qui nous amène tout doucement au terme de cette édition. Avant de nous quitter, je voudrais nous rappeler nos coordonnées. Si toutefois vous aviez à cœur de nous appeler, de nous contacter pour des questions quelconques qui vous soucieraient, n'hésitez pas. Appelez-nous soit au 77 50 192 ou bien au 566 49 43. Je rappelle le 77 50 192 ou bien le 566 49 43. Et puis, je vous communique également notre adresse postale, émission Vie Nouvelle, boîte postale 1776, Port-Vilaille. Et puis, je rappelle aussi que vous pouvez nous suivre sur notre page Facebook, dont voici l'adresse, facebook.com/addfvanuatu. facebook.com/addfvanuatu. Écrivez-nous, contactez-nous, et puis, nous ferons un très grand plaisir de vous aider, de vous donner ce dont vous avez besoin pour votre vie spirituelle. Je rappelle également, chers amis, que nous pouvons effectuer des visites à domicile si vous le désirez. Appelez-nous simplement et puis nous nous arrangerons pour venir chez vous, soit pour prier simplement avec vous ou bien pour partager la parole avec vous. Appelez-nous et puis nous nous arrangerons pour venir chez vous. Ceci dit, chers auditeurs, merci pour votre fidélité à nouveau cet après-midi. Merci également à nos amis de Radio Vanuatu d'avoir collaboré techniquement avec nous. Sans eux, cette émission n'aurait pas lieu. Que le Seigneur vous bénisse tous abondamment et richement en retour. Laudant donc à notre rendez-vous, nous nous retrouverons sur ce même plateau, sur ces mêmes fréquences, dimanche prochain, à la même heure, à partir de 13h30, pour une nouvelle édition. D'ici là, excellente fin d'après-midi à toutes et à tous. Que le Seigneur vous garde, que le Seigneur vous bénisse. Et puis, prenez toujours bien soin de votre vie et de votre santé. Au revoir et à dimanche prochain. Que Dieu vous bénisse.

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